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0: 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Ça y est, les Magic, ils ont posé là.
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0: Mortel, mortel.
1: Ah, c'est cool.
0: Chris, ils me l'ont envoyé et ils ont fait du bon boulot. Hein.
1: Ah ouais.
0: Bien, je vais te le faire écouter avant qu'on aille.
1: Ah ouais. Attends, parce que là, il y a trop de voitures, c'est chiant. Hop.
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1: 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Ouais.
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1: Vas-y. Voilà. 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
2: La météo pour ce dimanche 27 septembre, le temps reste globalement estival, même si les nuages se font de plus en plus nombreux dans l'ouest et le nord-ouest avec un risque d'averse sur la pointe bretonne. Les températures pour ce dimanche matin, 11 degrés pour Strasbourg, 12 à Lille, 13 degrés à Paris et Brest, 14 degrés pour Cherbourg, 15 à Lyon, 16 à Bordeaux et Bastia, 17 à Toulouse et Nice, 18 degrés pour Marseille et 19 pour Ajaccio. Et pour ce dimanche après-midi, 19 sur la Bretagne, 22 sur la Normandie, 24 degrés sur les Hauts-de-France, jusqu'à 27 en Île-de-France et en Nouvelle-Aquitaine, 28 degrés sur l'Alsace, 29 sur l'Occitanie et la vallée du Rhône.
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0: La météo pour ce dimanche 27 septembre, le temps reste globalement estival, même si les nuages se font de plus en plus nombreux dans l'ouest et le nord-ouest avec un risque d'averse sur la pointe bretonne. Les températures pour ce dimanche matin, 11 degrés pour Strasbourg, 12 à Lille, 13 degrés à Paris et Brest, 14 degrés pour Cherbourg, 15 à Lyon, 16 à Bordeaux et Bastia, 17 à Toulouse et Nice, 18 degrés pour Marseille et 19 pour Ajaccio. Et pour ce dimanche après-midi, 19 sur la Bretagne, 22 sur la Normandie, 24 degrés sur les Hauts-de-France, jusqu'à 27 en Île-de-France et en Nouvelle-Aquitaine, 28 degrés sur l'Alsace, 29 sur l'Occitanie et la vallée du Rhône.
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1: Et en ce dimanche 27 septembre, voici l'horoscope des béliers. N'ayez qu'un objectif, donnez le meilleur de vous-même. Les taureaux, tout va pour le mieux dans le cadre de votre travail. Les gémeaux, votre partenaire saura apprécier votre attitude passionnée. Les cancers, laissez vos états d'âme au vestiaire. Les lions célibataires, votre sens de la dérision est la clé de votre succès. Vierge, un problème administratif pourrait bien retarder une rentrée d'argent. Les balances, vous pourriez bien laisser passer votre chance. Les scorpions, aucun problème ne se présentera à l'horizon, excepté peut-être pour une question d'ordre financier. Les sagittaires, vos relations avec la personne qui partage votre vie sont excellentes. Capricorne, vous saurez rapidement comment réagir à une situation délicate. Les verseaux, vous serez sûr de vous et de vos compétences. Enfin les poissons, on vous trouvera irrésistible. Bonne journée et à demain.

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6: Bonjour, bonjour à tous. À la une, le pape Léon XIV a achevé hier sa visite à Paris par une messe géante place de la Concorde devant 700 000 fidèles selon le Vatican. C'est le plus grand rassemblement pour une messe papale en France depuis les 260 000 personnes réunies aux Invalides en 2008 pour Benoît XVI. Le matin, il s'était rendu à la maison Bakita, centre parisien d'accueil pour personnes exilées, plaçant les migrants au cœur de son déplacement. Le soir, il a quitté Paris pour Lourdes, nouvelle étape de sa tournée avant Metz à lundi. Et puis d'autres temps forts, plus de 250 rassemblements ont eu hier en France à l'appel d'une large coalition d'associations et de syndicats pour le climat, la paix et la justice sociale. Cette mobilisation intervient après un été 2026 hors normes, selon Météo France. La température moyenne a dépassé de 3,6 degrés les normales avec 53 jours de canicule consécutive, un record depuis 1900. L'appel revendique plus de 46 000 signatures et près de 1000 organisations impliquées. Et sur le plan judiciaire, le procès de l'assassinat du rugbyman argentin Frédérico Martin Aramburu, abattu près du Trocadéro en 2022, s'est conclu hier par le verdict de la Cour d'assises de Paris. Loïc Le Priol a été condamné à 26 ans de réclusion criminelle pour le meurtre et Romain Bouvier à 19 ans de prison pour tentative de meurtre. Une enquête également ouverte hier au CHU de Toulouse après la découverte d'un corps d'un nouveau-né et de 4 fœtus dans un conteneur de déchets médicaux à l'hôpital Ringueuil. Le procureur de la République a été saisi, un professionnel de santé suspendu le temps de l'enquête et le CHU évoque sous réserve des résultats la piste d'un acte isolé. Et en conclu par ce rappel, la tournée française du pape se poursuit ce dimanche à Lourdes avant Metz lundi. C'était votre Flash Info. Passez un bon dimanche à toutes et à tous.
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6: Bonjour, bonjour à tous. À la une, le pape Léon XIV a achevé hier sa visite à Paris par une messe géante place de la Concorde devant 700 000 fidèles selon le Vatican. C'est le plus grand rassemblement pour une messe papale en France depuis les 260 000 personnes réunies aux Invalides en 2008 pour Benoît XVI. Le matin, il s'était rendu à la maison Bakita, centre parisien d'accueil pour personnes exilées, plaçant les migrants au cœur de son déplacement. Le soir, il a quitté Paris pour Lourdes, nouvelle étape de sa tournée avant Metz lundi. Et puis d'autres temps forts, plus de 250 rassemblements ont eu hier en France à l'appel d'une large coalition d'associations et de syndicats pour le climat, la paix et la justice sociale. Cette mobilisation intervient après un été 2026 hors normes, selon Météo France. La température moyenne a dépassé de 3,6 degrés les normales avec 53 jours de canicule consécutive, un record depuis 1900. L'appel revendique plus de 46 000 signatures et près de 1000 organisations impliquées. Et sur le plan judiciaire, le procès de l'assassinat du rugbyman argentin Federico Martin Aramburu, abattu près du Trocadéro en 2022, s'est conclu hier par le verdict de la Cour d'assises de Paris. Loïc Le Priol a été condamné à 26 ans de réclusion criminelle pour le meurtre et Romain Bouvier à 19 ans de prison pour tentative de meurtre. Une enquête également ouverte hier au CHU de Toulouse après la découverte d'un corps d'un nouveau-né et de 4 fœtus dans un conteneur de déchets médicaux à l'hôpital Ringueuil. Le procureur de la République a été saisi, un professionnel de santé suspendu le temps de l'enquête et le CHU évoque sous réserve des résultats la piste d'un acte isolé. Et en conclu par ce rappel, la tournée française du pape se poursuit ce dimanche à Lourdes avant Metz lundi. C'était votre flash. Il faut passer un bon dimanche à toutes et à tous.

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1: Et en ce dimanche 27 septembre, voici l'horoscope des béliers. N'ayez qu'un objectif, donnez le meilleur de vous-même. Les taureaux, tout va pour le mieux dans le cadre de votre travail. Les gémeaux, votre partenaire saura apprécier votre attitude passionnée. Les cancers, laissez vos états d'âme au vestiaire. Les lions célibataires, votre sens de la dérision est la clé de votre succès. Vierge, un problème administratif pourrait bien retarder une rentrée d'argent. Les balances, vous pourriez bien laisser passer votre chance. Les scorpions, aucun problème ne se présentera à l'horizon, excepté peut-être pour une question d'ordre financier. Les sagittaires, vos relations avec la personne qui partage votre vie sont excellentes. Capricorne, vous saurez rapidement comment réagir à une situation délicate. Les Verseaux, vous serez sûr de vous et de vos compétences. Enfin les poissons, on vous trouvera irrésistible. Bonne journée et à demain.

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2: Bonjour, bonjour à tous. À la une, le pape Léon XIV a achevé hier sa visite à Paris par une messe géante place de la Concorde devant 700 000 fidèles selon le Vatican. C'est le plus grand rassemblement pour une messe papale en France depuis les 260 000 personnes réunies aux Invalides en 2008 pour Benoît XVI. Le matin, il s'était rendu à la maison Bakita, centre parisien d'accueil pour personnes exilées, plaçant les migrants au cœur de son déplacement. Le soir, il a quitté Paris pour Lourdes, nouvelle étape de sa tournée avant Metz à lundi. Et puis d'autres temps forts, plus de 250 rassemblements ont eu hier en France à l'appel d'une large coalition d'associations et de syndicats pour le climat, la paix et la justice sociale. Cette mobilisation intervient après un été 2026 hors normes selon Météo France. La température moyenne a dépassé de 3,6 degrés les normales avec 53 jours de canicule consécutive, un record depuis 1900. L'appel revendique plus de 46 000 signatures et près de 1000 organisations impliquées. Et sur le plan judiciaire, le procès de l'assassinat du rugbyman argentin Federico Martin Aramburu, abattu près du Trocadéro en 2022, s'est conclu hier par le verdict de la Cour d'assises de Paris. Loïc Le Priol a été condamné à 26 ans de réclusion criminelle pour le meurtre et Romain Bouvier à 19 ans de prison pour tentative de meurtre. Une enquête également ouverte hier au CHU de Toulouse après la découverte d'un corps d'un nouveau-né et de 4 fœtus dans un conteneur de déchets médicaux à l'hôpital Ringueuil. Le procureur de la République a été saisi, un professionnel de santé suspendu le temps de l'enquête et le CHU évoque sous réserve des résultats la piste d'un acte isolé. Et en conclu par ce rappel, la tournée française du pape se poursuit ce dimanche à Lourdes avant messe lundi. C'était votre flash info. Passez un bon dimanche à toutes et à tous.
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1: Et en ce dimanche 27 septembre, voici l'horoscope des béliers. N'ayez qu'un objectif, donnez le meilleur de vous-même. Les taureaux, tout va pour le mieux dans le cadre de votre travail. Les gémeaux, votre partenaire saura apprécier votre attitude passionnée. Les cancers, laissez vos états d'âme au vestiaire. Les lions célibataires, votre sens de la dérision est la clé de votre succès. Vierge, un problème administratif pourrait bien retarder une rentrée d'argent. Les balances, vous pourriez bien laisser passer votre chance. Les scorpions, aucun problème ne se présentera à l'horizon, excepté peut-être pour une question d'ordre financier. Les sagittaires, vos relations avec la personne qui partage votre vie sont excellentes. Capricorne, vous saurez rapidement comment réagir à une situation délicate. Les Verseaux, vous serez sûr de vous et de vos compétences. Enfin les poissons, on vous trouvera irrésistible. Bonne journée et à demain.

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1: Bonjour, bonjour à tous. C'est le Grand Prix du Portugal et les 2700 mètres de la cendrée parisienne à l'hippodrome de Vincennes qui sera le théâtre du Quintet Plus de ce dimanche 27 septembre 2026. Il réunira 15 trotteurs bien connus des parieurs, départ prévu 15h15. En tête de notre sélection, le 14, Je Rêve du Bois, sur la montante et préparé tout spécialement pour cette épreuve visée, il peut l'emporter. Suivi du 4, Colbert WF, qui donne toujours le meilleur de lui-même dans un parcours. Le 15, Jim Duplessis, à la faveur de son engagement. Le 12, Jet Express, incontournable en pareille société. Et enfin le 2, Dayak, sage à sa place et dans la bonne combinaison, il complétera notre sélection. Une sélection que vous pouvez retrouver sur ma chaîne YouTube Tom Cazac, les pronostics hippiques avec mes dernières minutes. Donc notre choix aujourd'hui, premier le 14, Je Rêve du Bois. Second le 4, Colbert WF. Troisième le 15, Jim Duplessis. Quatrième le 12, Jet Express. Cinquième le 2, Dayak. Le second choix le 8, le 3 et le 11. Et à vous la fortune!

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2: Bonjour, le rétrosport de la semaine, football pour la première de Zinedine Zidane à la tête de l'équipe de France. Les Bleus ont décroché une victoire dans la douleur à Izmit en Turquie, 1-0. Hier soir, à l'occasion de la première journée de la Ligue des Nations, la Turquie qui restait sur 9 matchs sans défaite à domicile dans la compétition. Ligue des champions féminines menée à la mi-temps, le PSG est reparti de Madrid mardi soir avec le point du match nul, un but partout. Mercredi soir, l'OL Lyon a écrasé le Servette Genève 8-0 et le Paris FC a été sévèrement battu en Catalogne par le FC Barcelone 5-2. La deuxième journée de la Ligue des Champions se tiendra la semaine prochaine. Foot toujours en pleine tourmente depuis la révélation du projet avorté de création d'une société commerciale ouverte à des investisseurs privés. Le président de la FIFA, Gianni Infantino, a proposé lundi une consultation des fédérations. Un but poursuivi, réformer la gouvernance de l'instance. La Cour de cassation a confirmé mercredi le renvoi en procès devant la Cour criminelle départementale pour viol du footballeur Achraf Hakimi, star du PSG et capitaine de la sélection marocaine. Le joueur est accusé par une jeune femme depuis 2023 et nie les faits reprochés. Un grand nom du basket français tire sa révérence. Nicolas Batum a annoncé lundi prendre sa retraite des parquets. Après 18 saisons passées en NBA, surnommé Batman, il s'est révélé au Mans, en Pro A, avant de traverser l'Atlantique, où il a évolué à Portland, Charlotte, Philadelphie et aux Los Angeles Clippers. Disputant au total plus de 1200 matchs, l'ancien capitaine des Bleus et aussi champion d'Europe en 2013, a terminé deux fois troisième au Mondial en 2014 et 2019. Rugby sorti sur blessure dimanche dernier contre le Stade français, Mathieu Jalibert souffre d'une déchirure du quadriceps. Il sera absent au moins 6 semaines, sa participation au prochain match du 15 de France reste donc incertaine. Le parquet de Paris a annoncé mercredi l'ouverture d'une enquête pour injures publiques racistes et cyberharcèlement après avoir constaté de nombreux messages haineux en ligne visant Teddy Riner. Le judoka a été pris à partie sur les médias proches de l'extrême droite et sur les réseaux sociaux pour avoir déclaré lors de l'émission Stade 2 que la montée de l'extrême droite le fait flipper, fin de citation. L'enquête a été confiée à l'Office central de lutte contre les crimes contre l'humanité et les crimes de haine. C'est la fin de cette...

0: 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Aujourd'hui, on parle de l'apétoche, ce délicieux moment où l'on se détend autour d'un bon apéro. Vous savez, cette pause gourmande entre amis ou en famille. Alors prenez votre café, installez-vous confortablement et laissez-vous emporter par la magie de la convivialité. Restez avec nous sur RCL, à tout de suite.
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2: Hé hé, salut les amis, j'espère que vous allez bien. 11h04, allez on démarre. Et aujourd'hui je vais vous réveiller, oui, pas tout en douceur, on va se réveiller quand même avec du rythme, de la musique. Est-ce que vous êtes prêts? Oui! Allez, on va démarrer avec Patrick Hernandez, avec son célèbre titre Born to be Alive. C'est sorti dans les débuts des années 79 en France et dans le reste du monde. Il a été composé en 73. Il a eu un peu de mal à démarrer, mais bon, c'est d'y arriver, voilà. Allez, on écoute Patrick Hernandez, Born to be Alive.

0: Ah, ce titre, il fait du bien aux oreilles quand même. Allez, on va voir si vous allez passer une bonne journée, on va écouter l'horoscope avec Monsieur Alan. Allez, on l'écoute de suite, Alan, pour l'horoscope du jour.
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2: Et en ce dimanche 27 septembre, voici l'horoscope des Béliers. N'ayez qu'un objectif, donnez le meilleur de vous-même. Les Taureaux, tout va pour le mieux dans le cadre de votre travail. Les Gémeaux, votre partenaire saura apprécier votre attitude passionnée. Les Cancers, laissez vos états d'âme au vestiaire. Les Lions célibataires, votre sens de la dérision est la clé de votre succès. Vierge, un problème administratif pourrait bien retarder une rentrée d'argent. Les Balances, vous pourriez bien laisser passer votre chance. Les Scorpions, aucun problème ne se présentera à l'horizon, excepté peut-être pour une question d'ordre financier. Les Sagittaires, vos relations avec la personne qui partage votre vie sont excellentes. Capricorne, vous saurez rapidement comment réagir à une situation délicate. Les Verseaux, vous serez sûr de vous et de vos compétences. Enfin, les Poissons, on vous trouvera irrésistible. Bonne journée et à demain.
0: Et à demain, Alan, bien sûr, sur l'antenne de RCL. Allez, on continue? Oui, on continue. Alors là, ça va déménager. On va partir en 1979, en mars 1979. C'est Monsieur Claude François avec son célèbre titre, Alexandrie, Alexandra. Allez, on y va, on danse.

0: Ah, je vous ai vu faire le « Ah, oui, oui !» Allez, après le 1979, on va partir en 2014 avec, ça sera du live, il y aura plusieurs lives de cette émission. Là, c'est un live au Vélodrome, c'est Monsieur Soprano, bien sûr, c'est Cosmos, et c'est sorti en 2014, et pris précisément en août 2014. Voilà, on écoute Monsieur Soprano, un live au Vélodrome de Marseille, ça va faire plaisir à certains.
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De 11h à midi, là il est 11h17. On va partir en voyage, je vous emmène en voyage avec Desireless, avec son titre bien sûr Voyage, Voyage. Il est entré au top 50 en décembre 86 et ça a atteint la deuxième place. Et oui, pas la première, mais la deuxième. C'est déjà pas mal. Allez, Desireless, Voyage, Voyage.

Alors voilà, une chanteuse va en cacher une autre, ou peut en cacher une autre, après Desireless, France Gall, avec son titre Ella, Ella, et ça c'est sorti en août 1975. Mademoiselle ou Madame, France Gall, c'est à vous.

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1: Et oui, la bonne humeur et l'apéro, il va falloir y penser. Voir si les glaçons sont faits, voilà, il faut regarder tout ça, tout ça. Alors, je vous avais promis plusieurs lives, voilà le deuxième. On va partir au Festival des Vieilles Charrues avec Monsieur Julien Doré et son titre Paris-Séchelles qui est sorti en 2013. Et là, c'est le festival de 2025, donc assez récent. On écoute Monsieur Julien Doré.
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Ah, ça fait du bien de se reposer un peu. Ah oui. Je vous rappelle le gros événement de la fin d'année. RCL et la troupe Deming Song organisent le réveillon à Galgan du 1er de l'an. Voilà, donc vous avez l'affiche qui va bientôt sortir sur les communes, les commerçants et tout ça, qui est déjà sortie, bien sûr, sur Facebook. Et vous pouvez déjà vous inscrire. Voilà, allez, pensez à la fin de l'année déjà. Ah, ça c'était les rois des boîtes de nuit, des discos mobiles. À l'époque, il y avait des discos mobiles. Et c'est le groupe Cool and the Gang avec Célébration. Et c'est sorti quand? Eh bien, c'est sorti en octobre 80. Allez, go! Là, ça va danser.

Ah, du son, du funk ce matin sur RCL avec le Patoche. Et ce 27 septembre, on fête qui ? Ben, on en fête qu'une personne, c'est les Saints Vincent de Paul, voilà. Alors, si vous connaissez un Saint Vincent de Paul, eh bien, il faut lui souhaiter la fête, voilà. On va partir, je reprends ma petite feuille, on va repartir. En août 1999 avec Lou Béga et son titre Mambo Number 5. Voilà, parce que j'ai pas peur de l'anglais, moi j'ai pas peur. Allez, on écoute et on danse. Allez, vous êtes sur RCL avec Patoche jusqu'à midi.

Et voilà, Lou Béga. On poursuit avec un juré de The Voice Kids, c'est monsieur Matt Pokora, avec son titre Juste une photo. Bon, c'est pas la plus connue, mais il faut apprendre à découvrir sur RCL, et c'est sorti en juin 2010. On écoute monsieur Matt. Allez, Matt.

Et là, il est 11h44, les anniversaires de ce 27 septembre. Je vous rappelle que si vous voulez vous aussi faire passer un anniversaire, vous allez sur le live de RCL sur Facebook. Et voilà, on souhaiterait l'anniversaire d'une personne et vous pourrez faire une petite dédicace. Mais aujourd'hui, les personnes célèbres, il y a Avril Lavigne en 1984, chanteuse, 42 ans aujourd'hui. Gwyneth Paltrow, 1972, actrice, 54 ans. Et Jean-Marc Barr, 1960, acteur, 66 ans aujourd'hui. Bon anniversaire à ces trois personnes. Alors, ça va beaucoup plus remuer. Alors, il y a une petite polémique. On dit que c'est pas lui qui chante sur le premier disque. Mais bon, écoutez, il fait quand même des concerts. Il tourne toujours. C'est Monsieur Plastic Bertrand. Son titre est sorti en décembre 77. Et bien sûr, ça plane pour moi. Mais oui, c'est sûr, ça plane.

J'espère que ça plane pas trop pour vous ce matin. Je vous ai réveillé tout doucement, mais là, on commence à s'énerver un petit peu. De 1977, on va passer à 1981. C'est le dernier live. Ça, on va en concert de Star 80 avec Mademoiselle Lio et bien sûr, un de ses plus gros succès, le Banana Slip. Allez, on écoute.

Et oui, c'est le patoche, il est là, en direct du studio de RCL à Galgon. Tiens, là on va danser, ça c'est sûr. C'est sorti en juin 2010, c'est Monsieur Stromae avec son titre. Alors on danse? Allez, on danse? Allez, on danse tous cette après-midi, cette fin de matinée.

Et oui, il y en a encore, mais plus beaucoup. Tiens, je vais 11h55. Et oui, c'est le dernier morceau que je vais vous passer. C'est Monsieur Kinvey. Ah, on va partir à Tahiti. Et c'est sorti en mai 2020. Et je vous retrouve tout de suite après pour vous dire au revoir sur le jungle. Allez, Monsieur Kinvey, c'est à toi.

Ah ben voilà, 11h58, le patoche est fini à l'heure, voilà. J'espère que cette émission vous a bien plu, je vous donne rendez-vous dimanche prochain. Et n'oubliez pas notre réveillon qui se prépare, vous pouvez commencer déjà à réserver. Et cet après-midi, si vous voulez faire un petit tour, voir nos amis du rugby de l'USG, reçoit Sainte-Lallier-en-Borne. Et par contre, un horaire un peu inhabituel, c'est à 15h30, voilà. Au lieu de 15h, c'était décalé à 15h30, voilà, bye bye. Et je vous dis à dimanche prochain.

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2: Il est 12h sur RCL, voici le flash info du Nord Gironde et du Libournais. Attention aux déplacements ce dimanche entre Coutras et Libourne. La SNCF signale encore des perturbations TER liées à la préparation de trains et à des équipes incomplètes. Certains trajets sont supprimés, avec report proposé via Bordeaux ou par taxi à la demande. Vérifiez votre horaire avant de partir. À Libourne, le week-end reste animé autour de l'eau et du tourisme local, avec des rendez-vous familiaux entre découverte des infrastructures, animation et sortie dans le vignoble. Côté jeunesse, la Cali poursuit ses activités hors vacances. Après les rendez-vous de vendredi à Libourne, Coutras et Guîtres, les prochaines animations reprendront dès mercredi, avec notamment Pickleball à Coutras et atelier à Libourne et Abzac. Enfin, ambiance de marché ce matin à Libourne, tandis que Coutras garde ses rendez-vous du mercredi et du samedi. Brocante aussi autour du secteur, notamment à Abzac et à Libourne.
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Bonjour, le rétrosport de la semaine football pour la première de Zinedine Zidane à la tête de l'équipe de France. Les Bleus ont décroché une victoire dans la douleur à Izmit en Turquie, 1-0. Hier soir, à l'occasion de la première journée de la Ligue des Nations, la Turquie qui restait sur 9 matchs sans défaite à domicile dans la compétition. Ligue des champions féminines menée à la mi-temps, le PSG est reparti de Madrid mardi soir avec le point du match nul, un but partout. Mercredi soir, l'OL Lyon a écrasé le Servette Genève 8-0 et le Paris FC a été sévèrement battu en Catalogne par le FC Barcelone 5-2. La deuxième journée de la Ligue des Champions se tiendra la semaine prochaine. Foot toujours en pleine tourmente depuis la révélation du projet avorté de création d'une société commerciale ouverte à des investisseurs privés. Le président de la FIFA, Gianni Infantino, a proposé lundi une consultation des fédérations. Un but poursuivi, réformer la gouvernance de l'instance. La Cour de cassation a confirmé mercredi le renvoi en procès devant la Cour criminelle départementale pour viol du footballeur Achraf Hakimi, star du PSG et capitaine de la sélection marocaine. Le joueur est accusé par une jeune femme depuis 2023 et nie les faits reprochés. Un grand nom du basket français tire sa révérence. Nicolas Batum a annoncé lundi prendre sa retraite des parquets. Après 18 saisons passées en NBA, surnommé Batman, il s'est révélé au Mans, en Pro A, avant de traverser l'Atlantique, où il a évolué à Portland, Charlotte, Philadelphie et aux Los Angeles Clippers. Disputant au total plus de 1200 matchs, l'ancien capitaine des Bleus et aussi champion d'Europe en 2013, a terminé deux fois troisième au Mondial en 2014 et 2019. Rugby sorti sur blessure dimanche dernier contre le Stade français. Mathieu Jalibert souffre d'une déchirure du quadriceps. Il sera absent au moins 6 semaines. Sa participation au prochain match du 15 de France reste donc incertaine. Le parquet de Paris a annoncé mercredi l'ouverture d'une enquête pour injures publiques racistes et cyberharcèlement après avoir constaté de nombreux messages haineux en ligne visant Teddy Riner. Le judoka a été pris à partie sur les médias proches de l'extrême droite et sur les réseaux sociaux pour avoir déclaré lors de l'émission Stade 2 que la montée de l'extrême droite le fait flipper, fin de citation. L'enquête a été confiée à l'Office central de lutte contre les crimes contre l'humanité et les crimes de haine. C'est la fin de cette heure rétrosport, une très bonne journée à toutes et à tous.

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0: 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Il est minuit. 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

Le regard tourné vers l'horizon, ancré dans l'instant, mon cœur oscille entre le passé et l'avenir. Le bleu du ciel me tend ses bras, infini et rassurant, ton image brille entre le manque et les souvenirs. Maman, de là-haut, j'espère que tu me vois, je sais que tu nous suis, que tu veilles sur la famille. Et je leur transmets ton amour, ce lien, je n'y faillirai pas. C'est tout ce que je demande pour ma femme et tes trois petites filles. Je roule parmi ces cités nord où tu m'as élevé, ces quartiers si souvent décriés, vus sur la Méditerranée. Et c'est mon parcours de l'effort, on n'avait rien, on était vrai. Et quand le padré nous a laissés, autour de toi, on s'est soudés. Du béton à la mer, un fossé que j'ai franchi. Je me ressourçais si jeune dans l'eau fraîche et dans ton sourire. Oublié l'enfant asthmatique et triste, je me suis construit. Merci. Hélas, la vie est loin d'être un fleuve tranquille et ces tempêtes font rage lorsque tu penses l'avoir maté. Je revis ces années sombres dans mes cauchemars les plus vils, ce coup de grâce lorsque ton cancer nous a frappés. La lutte fut longue, trop difficile, mais digne. Et ta souffrance, je ne pourrai jamais l'oublier. Comme cette annonce froide du médecin où tout espoir est inutile. Comme ton dernier souffle, maman, quand ta main m'a soudain lâché. Tu sais, j'ai voulu mourir. Partir avant toi un jour en mer. Dans les profondeurs j'ai lâché prise. J'ai maudit toute la terre. J'aurais donné ma vie pour te guérir. Alors désespéré, à la surface de l'eau, je suis remonté, fatigué, résigné. Trop jeune pour affronter l'absence, la colère dans les veines. Ma femme, la pauvre, pourra en témoigner. J'étais l'ombre de moi-même. Incapable d'affection malgré mes crises. Que Dieu la bénisse. Elle est toujours à mes côtés quand mon cœur agonise. Puis vient le temps de la résilience et du pardon. Le temps des leçons où l'insouciance est une vague illusion. Où les promesses se doivent d'être honorées. Où je dois rendre fière celle qui s'est sacrifiée pour m'élever. Il a fallu construire sur les blessures, penser les plaies. Penser au mien, au nouveau-né, maman, comme elle t'aurait aimé. Tu connaissais ma passion pour la mer, la pêche en apnée. La Méditerranée m'a recueilli, m'a ressourcé. J'ai plongé aussi souvent que je le pouvais. La nature m'offrait son poisson partagé en toute convivialité. Et maman, tu m'as donné l'idée, puisque moi je le pouvais. J'ai pêché pour le centre de soins palliatifs des loups et des rougets. Les pêcheurs du cœur sont nés. Donné pour finir mon deuil. Maman disait un poisson ne se mange jamais seul. Alors avec les amis, on a plongé à plusieurs. Alors avec l'association et les braves d'action en action, on a ramené à manger aux sans-abri, aux malades par passion. Ils nous ont offert leur joie en retour. Un trésor où leur merci ont fait de moi un homme comblé. Un échange merveilleux où les plus faibles sont rois sans atours, où tu apprends encore à vivre à leur côté. Mais l'orage et ses tourments guettent en haut de sa tour. La foudre a frappé après une action, un infarctus m'a terrassé. Moi qui me croyais sur les rails du bonheur, la mort imminente a voulu m'arracher le cœur. Je jure que j'ai vu la lumière et maman qui m'attendait. Je jure que j'ai quitté mon corps, je jure que j'y étais resté. Mais ça peut pas finir ainsi. Laisser ma femme, mes filles et trop de choses à accomplir. Mon âme a dit à la faucheuse, non merci. Ramenée à la vie, par amour de la vie. Mon histoire n'est pas encore finie. En super forme et remplie de gratitude aujourd'hui, je sais pourquoi je suis ici. Chaque minute qui passe, je la chéris. Merci.